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1: Sarah.
0: I don't play ghosts.
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0: Can you hear it?
2: De tes traîtres yeux, brillant à travers leurs larmes. Là, ton écordre est beauté, luxe, calme et volupté. Des meubles luisants, polis par les sangs, décoreraient notre chambre. Les plus rares fleurs mêlant leurs odeurs aux vagues senteurs de l'ombre. Les riches plafonds, les miroirs profonds, la splendeur orientale, tout y parlerait à l'âme secrète. Sa douce langue natale, là, tous les cordes et beauté, luxe, calme et volupté. Vois sur ces canaux dormir ces vaisseaux dont l'humeur est vagabonde. C'est pour assouvir ton moindre désir qu'ils viennent du bout du monde. Les soleils couchants revêtent les champs, les canaux, la ville entière.

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